0: Ma mère et mon père se sont rencontrés à Châteauroux, dans la cantine qu'elle fréquentait.
1: Il y a trois sortes d'amour. L'amour conjugal, c'est celui que tout le monde veut. Ensuite, il y a la passion.